Les chiens vomissent des tonnes d'aboiements derrière leurs barrières, pendant que ces crétins de gamins trouvent rien de mieux à faire que de se taper sur la gueule à coups de bâton, éclaboussant de sang les bagnoles toutes propres que ces crétins de proprio ont astiqués tout l'après-midi. Ça risque vraiment de mal finir tout ça, vivement que les cigognes reviennent de vacances